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tous, en espérant que vous avez eu un excellent week-end comme moi-même, hein. Un très bon week-end, un week-end riche en événements, on va dire ça, très riche. J'espère que ça a été pour vous. Allez, nous voilà partis pour une nouvelle semaine. Cette semaine encore, je vais vous inviter à guetter le signal qui permet de repartir avec tout plein de cadeaux, c'est celui-là. Une fois que vous entendrez ce signal, vous pourrez nous appeler, embarquer sur le yacht, vous vêtir déjà, puisqu'on vous invite à choisir des couleurs, histoire que ça soit fun, quoi. Faire les plongeons, remonter avec de gros cadeaux, en sachant qu'à un moment ou un autre, vous tombez sur les packs Royal Soda, le pack avec tout plein de cadeaux. Par exemple, dans ce pack, on peut avoir des places pour... des concerts, pour le festival, pour les soirées et puis des goodies aussi. Alors je vous invite à être très vigilant cet après-midi et nous appeler rapidement au 0800 009 800. On fait ça comme ça, on va en profiter pour saluer tous ceux qui nous suivent via le WhatsApp aussi, qui nous écrivent 06 90 11 14 14. En tout cas, bienvenue dans l'After Beach. On va démarrer de suite avec les gros hits. Ben ouais, il y a One More Cup, c'est le tout dernier de Bless Faya. Je vous invite à rester là et découvrir ça. RN Boy et de suite. Allez, il y a Kevin Little dans la radio en vous souhaitant un excellent après-midi. Merci de choisir Énergie.

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1: Allez, excellent après-midi, bon début de vacances. Merci de nous choisir, merci de choisir Énergie et merci de faire d'Énergie la première radio musicale de l'île. On va être la première radio des vacances et des festivals, différents festivals. On a lâché un signal. Et il y a qui avec nous ?
2: Il y a Moulata.
1: Comment tu t'appelles ?
2: Moulata.
1: Moulata, ok. Comment ça va ?
2: Eh ben, ça va très bien, je suis au boulot, donc je te suis.
1: D'accord, tu es au boulot.
2: Activement.
1: D'accord. Bon, tout baigne pour toi, les vacances ont bien démarré, ça se passe plutôt cool ?
2: Oui, franchement, ça commence bien, le tour des Yoles est pour bientôt, on a plein de manifestations d'énergie notamment, donc oui.
1: Non, d'accord.
2: Tout va bien. On est sur la lancée.
1: Ah ben c'est bien. C'est bien. Bon, Moulata, tu sais quoi ? On est sur notre yacht. Hein, on s'imagine, on est sur notre yacht. Tu vas devoir déjà choisir une tenue, un maillot, afin d'effectuer un super plongeon et remonter avec un cadeau. Et je te préviens déjà, en plongeant, tu peux tomber aussi sur un pack spécial, Royal Soda. Et dans ce pack, il y a plein de cadeaux. Alors, je t'invite à ouvrir bien grand les yeux après avoir plongé. Hein. Regarde là où tu plonges. Tu vas remonter.
2: Okay, je regarde.
1: Quand tu remontes, on ouvre ton cadeau et on te dit ce qu'il y a dedans. D'accord ?
2: Ok, ça marche.
1: T'es prête ? T'as choisi ta tenue ?
2: Oui, oui. Ah non, mais je suis dans un magasin de maillots de bain, donc j'ai ma tenue.
1: Alors, vas-y, décris-moi ton maillot, alors.
2: Alors, mon maillot est panthère dans les tons verts.
1: Panthère vert ?
2: Ça te va ? Dans les tons verts, ouais.
1: D'accord.
2: Vert avec un peu des taches orangées. C'est un imprimé.
1: Bon, d'accord, c'est ton choix. C'est ton choix. Bon, allez, t'es prête à plonger ou pas ?
2: Je plonge.
1: En ouaille. Allez, est-ce que tu peux me décrire un petit peu ce que tu vois autour, ta plongée maintenant ? Tu me dis ce que tu vois.
2: Alors là, je vois des coraux, des rochers, des petits poissons. Je vois une boîte. Attention, je vois la boîte.
1: Non,
2: je plonge un peu plus.
1: T'as été rapide.
2: J'attrape la boîte. Vite fait. Je suis en apnée.
1: D'accord.
2: Attention, j'esquive une assise sargasse et je remonte.
1: On remonte,
2: j'ai le cadeau.
1: Moulata ?
2: Oui ?
1: Maintenant, je vais t'annoncer, on va ouvrir ensemble. Hein. On va ouvrir ensemble. Attends, bouge pas. Voilà, j'ouvre ton paquet. T'as un pack, en fait, Royal Soda. Merci à Royal Soda, déjà. Hein.
2: Oui, hein. Bien sûr, j'aime le Royal Soda, le rouge.
1: D'accord, on va voir. Alors, je te dis ce qu'il y a dans ce pack Royal Soda. T'as choisi ta couleur. Alors, dans le pack Royal Soda, dans le pack Énergie Vacances Royal Soda, t'as deux passes Reggae Thérapie.
2: Waouh!
1: C'est pas fini. Deux passes Baka Fest.
2: Ouais.
1: Deux places de ciné.
2: Ouais.
1: À Madiana, pour être précis. Une cup,
2: ouais.
1: Une visière et un éventail. Tout ça avec Énergie et Royal Soda.
2: Bon, donc alors on est parti pour quoi alors ?
1: On est parti, mais pour tout là, parce que c'est un pack que tu... C'est le pack Royal Soda.
2: Oui.
1: Voilà, t'es remonté avec.
2: Moi je veux tout ça.
1: Ben ça y est, mais je te l'offre.
2: Waouh, super.
1: Elle n'avait pas compris. Mais voilà. Là, tu remontes avec le pack Royal Soda qui comprend tout ce que je viens de te citer.
2: Mon Dieu, super. Eh ben, tu m'as géré pour mes vacances. Tu l'as mis bien.
1: Merci. Allez, je te souhaite de bonnes vacances.
2: Merci en tout cas.
1: Ok.
2: Merci beaucoup.
1: Et à bientôt.
2: Merci, merci Royal Soda. Merci tout le monde en tout cas. Merci.
1: Ok, la suite pour nous, vous pouvez guetter, de toute façon il n'y en aura pas qu'un, il y aura plusieurs fois le signal cet après-midi, je vais le lâcher, il n'y a pas de souci, on va pas s'en priver, mais en attendant je vous diffuse des hits que vous aimez, Meryl, Chata Coco Chanel, et il y a lui, Lou City, c'est du bon, c'est sur Énergie dans l'After Beach, le titre c'est Douvant, je vous souhaite de bonnes vacances.

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1: Allez, bonnes vacances, merci de choisir Énergie. On vous accompagne jusqu'à 18h. À 18h, on a rendez-vous avec la hitlist Énergie, la hitlist des vacances, que je précise. Hitlist des vacances, c'est le classement des 10 hits les plus diffusés pendant ces vacances sur Énergie. Le rendez-vous, c'est 18h. Et puis après, on va enchaîner sur Énergie Cool Session. En attendant, il y a qui avec moi ?
2: Christopher, bonsoir à Marc.
1: Comment ça va, Christopher ?
2: Ça va bien.
1: Très bien ?
2: Oui.
1: Bon, les vacances ?
2: Ah ben ça commence, hein. Absent en juillet, c'est mon anniversaire, alors.
1: C'est ton anniversaire quand ?
2: Ah ben en juillet.
1: Oui, mais il y a bien un jour en juillet où tu fêtes ton anniversaire.
2: Ah ben c'est aujourd'hui, justement.
1: Aujourd'hui ?
2: Oui.
1: Ah, c'est comme ça que tu nous annonces ça, quoi.
2: Voilà, c'est ça.
1: Hein ?
2: Voilà, ça tombe bien, en plus.
1: Non, mais c'est comme ça que tu nous annonces ça.
2: Ouais.
1: Bon, Christopher.
2: Oui.
1: Déjà, joyeux anniversaire.
2: Merci.
1: D'accord. Et puis, là, maintenant, je vais t'inviter à choisir une combinaison. Un slip de bain ou un short de bain, c'est à ta guise.
2: Ah ben, je vais prendre un short de bain.
1: Un short de bain ?
2: Oui, j'espère pour le plongeon.
1: Attends, bouge pas, hein. Ne bouge pas, ne bouge pas, Christopher, le temps que je mette tout en place. D'accord ?
2: Okay.
1: Je me suis laissé surprendre. Allez, vas-y. T'es prêt à plonger ?
2: Ok, je suis prêt.
1: On y va.
2: Ok, allez, hop.
1: Allez, vas-y, Christopher. Tu constates quoi ? Tu vois quoi ?
2: Ah ben, je vois beaucoup de choses, hein.
1: Ah non, tu vas pas être scout, vrai.
2: Ah ben, je vois déjà des belles cinémas.
1: Mais non, ce sont des paquets que tu
2: ah.
1: vois. Tu vois pas ce qu'il y a dedans.
2: Ah, c'est ça justement. Ben dis-moi, c'est pas qui qu'on est.
1: Alors vas-y. On avance ou pas ?
2: Ok, oui, on avance. On continue.
1: D'accord. Tu me dis là où tu veux t'arrêter. Hein.
2: Ok. On essaie de monter.
1: D'accord.
2: Voilà. Et on monte.
1: Allez, vas-y, je te suis. Hein.
2: Voilà. Alors on continue. On va jusqu'au bout.
1: Ouais.
2: Voilà. Et c'est tout, hein.
1: Tu t'arrêtes là ?
2: Voilà.
1: D'accord. T'es prêt à remonter ? T'as pris le paquet ou pas ? Pas remonter les mains vides. Non, remonte pas les mains vides.
2: Non.
1: Allez, vas-y. On remonte ?
2: Ok. Oui, on remonte.
1: Christopher ?
2: Oui.
1: Tu viens de décrocher deux places de cinéma pour aller voir Vaiana.
2: D'accord.
1: Et deux invitations pour le concert de Stevie Land and Friends.
2: Ok.
1: Ça se passe à la Casarte.
2: Ok.
1: Ok ?
2: D'accord, merci. Hein.
1: Je te souhaite de bonnes vacances.
2: Ah ben merci. Hein.
1: J'espère que je te dis pas de bêtises hein, pour le spectacle de Stevie. C'est bien non. Ça, c'est à la Casarte, c'est le 11 samedi en fait.
2: Ok.
1: Ok ?
2: D'accord.
1: Ça marche ?
2: Ok, y'a pas de problème.
1: Bonnes vacances, t'es Christopher.
2: Ah ben merci. Hein.
1: À bientôt. À bientôt, Christopher.
2: Oui, à la prochaine. Bon. Là, hein.
1: Alors, tu ne me réponds pas parce que tu veux pas payer ton... tu ne veux pas payer ton coût pour ton anniversaire, c'est ça ? Tu vas payer ton coût et tu vas faire un gâteau.
2: Ouais.
1: On est d'accord ?
2: Ok, à la prochaine.
1: Oui, Pani Pouki. Allez, à bientôt. La suite pour nous, ça sera avec Kérosène, bien plus qu'ils ont mis. Et puis là, on met un peu d'ambiance. Bien, on est en vacances, on va en profiter. Il y a Valiance sur le Guinea Redeem. Le Guinea

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1: Allez, excellent après-midi, bonnes vacances, merci de choisir Énergie. On vous accompagne jusqu'à 18h dans l'After Beach. Et dans l'After Beach, il y a un yacht sur lequel on passe du bon temps. Ben oui, on passe du bon temps non seulement, et puis on effectue des plongeons qui nous permettent de repartir avec du lourd, du très lourd, avec de super cadeaux, avec des événements pour ces vacances 2026. Et il y a qui avec nous ?
2: Katie.
1: Salut Katie, comment tu vas ?
2: Ça va bien, merci.
1: T'es sûr ?
2: Impeccable.
1: D'accord.
2: Ça va super bien.
1: T'es en vacances ?
2: Non. Pas de vacances pour le moment.
1: C'est triste tout ça.
2: Je t'en fais très mal.
1: Hein ?
2: Je t'ai pas entendu, t'as dit quoi ?
1: J'ai dit c'est triste.
2: Non, le mois prochain, donc ça arrive. Tout doucement mais sûrement.
1: Bon, d'accord. Et quand tu es en vacances, quand tu bosses comme ça, tu ne profites même pas des bonnes soirées ou des petits événements tranquilles, quoi.
2: On essaye, mais c'est pas évident avec la fatigue. Hein.
1: Mais non, mais ça ne dure qu'une période.
2: Oui, effectivement, c'est vrai.
1: On est d'accord ?
2: On est d'accord.
1: Par exemple, si tu sors ce soir, demain soir, tu te rattrapes, quoi.
2: On va dire ça comme ça.
1: Parce que même le lundi, tu sais qu'il y a des plans.
2: Ouais.
1: Hein ?
2: Mais bon, on se mène vite quand même, parce qu'on se lève tout le matin.
1: Pourquoi tu te réveilles à quelle heure ?
2: À 6h.
1: Mais c'est bien de se réveiller à 6h.
2: Non, je préfère un peu plus tard, mais bon, on n'a pas le choix.
1: D'accord. Bon. Là, je vais t'inviter à choisir une tenue.
2: Waouh ! Alors. Qu'est-ce que je vais mettre sur moi, là ?
1: Je te laisse choisir.
2: Un petit maillot, une pièce dorée.
1: D'accord. C'est bon ?
2: C'est bon, je l'ai enfilé. On peut y aller.
1: On peut sauter ? On saute ! Oui. Allez, on y va, Katie. Katie ?
2: Oui ?
1: Tu n'as pas peur de te faire attaquer avec ton maillot doré, là ?
2: Non, j'ai oublié de mes feux, là. J'ai pas peur.
1: Justement, tu attires l'attention des poissons, tu sais. Ils ont tendance à venir.
2: Bon, on reste pas longtemps. Allez, on y va tout de suite.
1: Vas-y. Je te suis et tu me dis quand tu veux t'arrêter ou pas.
2: Ça marche. Bon, vas-y, allez, Katie. On y va.
1: Allez.
2: On va tout droit, on va tout droit.
1: Uh-huh.
2: Il y a une sorte de grotte, là. On va rentrer dedans.
1: Tu aimes trop rentrer dans les grottes, Katie.
2: Mais j'ai un maillot qui brille, ça va éclairer,
1: en noyant. Vas-y.
2: Derrière le rocher, il y a quelque chose là, laisse-moi attraper ça.
1: Vas-y.
2: C'est bon. On peut sortir de la boîte.
1: Mmh. D'accord, on remonte ?
2: Yes, on remonte.
1: Allez. Katie ?
2: Oui, c'est Marc.
1: J'ouvre ton paquet.
2: Ok, allons-y.
1: Et dedans, il y a deux invitations pour le Maya Beach Club.
2: Okay.
1: C'est pour les gamins. Et tu as deux places de cinéma pour Vaiana.
2: Impeccable. Ça valait le coup de plongée.
1: Bon, tu t'as compris que le Maya Beach Club, tu pouvais y aller avec les gamins.
2: Avec des
1: enfants.
2: On gère.
1: Tu gères ?
2: Ouais.
1: Bon, ben ça marche. Je vais te souhaiter de bonnes vacances, même si toi, tu ne l'es pas. Mais profite justement à fond de ces vacances pour faire des petites choses un petit peu plus fun.
2: Exactement. Ok.
1: Et bon après-midi. Merci d'écouter Énergie.
2: Au plaisir. À bientôt.

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1: 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Je rappelle qu'à 18h, on a rendez-vous avec la hitlist des vacances, les 10 hits les plus écoutés de la journée. Je vous donne rendez-vous tout à l'heure, à 18h. Bon, il y a qui avec nous?
2: Audrey.
1: Comment tu vas?
2: Ça va bien.
1: C'est Audrey?
2: Oui.
1: T'as une voiture où on tire le frein à main comme ça?
2: Oui, parce que j'ai dû m'arrêter, bien sûr.

0: Non, mais c'est parce que j'ai entendu le frère Amen. Ça faisait longtemps que je n'avais pas entendu ça. Un gros coup de frein à main comme ça.
1: On dit plus tard comme ça, oui.
0: En fait, tu t'es une sportive.
1: Je suis.
0: Es-tu une sportive?
1: Pas du tout. Hein. Alors là, je reste
0: ici. T'es sûre, hein?
1: Oui, oui.
0: Et comment tu vas faire pour rester en apnée
1: Ah, mais ça, ça. C'est le quotidien, ça.
0: D'accord. J'adore. Audrey m'a dit que c'était son quotidien. Bon, je t'invite à choisir une tenue, Audrey.
1: C'est fait. On sort de la plage.
0: Vas-y, dis-moi ce que tu portes.
1: On m'a une belle pièce.
0: D'accord.
1: Plus pratique que ça, il n'y a pas.
0: Plus quoi? Plus pratique?
1: Plus que ça, il n'y a pas.
0: Bon, oui. D'accord. Est-ce que t'es prête à faire le plongeon?
1: Tout à fait.
0: On y va?
1: Oui.
0: Audrey?
1: Oui?
0: Maintenant, je te suis. Tu me décris tout ce que tu vois.
1: Alors, je vois une malle.
0: Tu deviens mes yeux. Normalement, il y a des cadeaux. Alors, tu deviens mes yeux et tu me guides.
1: Je vois un petit peu à gauche, un petit peu à droite. Là, j'ai trouvé un cadeau. Parfait, rouge. Avec un nœud doré.
0: D'accord. Tu t'arrêtes là?
1: Ouais, là, je pense que oui.
0: D'accord. Tu es prête à remonter? On remonte alors. Audrey?
1: Oui?
0: Tu t'es empressée de prendre le premier paquet que tu as vu. Je vais l'ouvrir. Et dedans, d'accord, tu as deux invitations pour All Fits Games. Tu sais ce que c'est? Tu sais ce
1: non,
0: que c'est? C'est un événement
1: non.
0: sportif qui aura à Petit Canal.
1: D'accord.
0: Avec MSC World Europa, la croisière à bord, tu vois un peu?
1: Oui, oui, ah oui, ça oui.
0: Ben ouais, il y aura sûrement des billets d'avion, des croisières, tout ça à gagner. Mais en tout cas, avec... Mais je vois, il y a du lourd. Il y a du très, très lourd.
1: Quoi?
0: Du très, très lourd. Très lourd, du moins. Enken, Monsieur Sadik, Le Steph. Il y a qui encore? Edaï, Lovni, Jean-Michel, Jean-Louis, Akio, tout ça. Tu valides? Alors ça, c'est samedi.
1: Oui, oui.
0: Ça, c'est samedi, d'accord?
1: Oui.
0: Et puis, dans tout ça, il y a deux invitations pour Chill Thirdies. On te donne rendez-vous le jeudi.
1: D'accord.
0: Le Cercle Castel au Lamentin.
1: D'accord, oui. Je prends, je valide tout.
0: Avec une super belle ambiance, avec DJ Sky, DJ Willem, tout ça au platine. Et tu pourras t'amuser tranquillou, tout ça, aux frais de la princesse.
1: Merci, Larry.
0: Mais je te souhaite de très bonnes vacances 2026.
1: Merci et courage.
0: Et pareil, hein, c'est jeudi là, tu sais, il y aura Edaï en showcase.
1: Au même endroit?
0: Pour la Chill Thirdy.
1: Ok.
0: Ok.
1: Ça va être un bon week-end.
0: Une très belle semaine, tu veux dire?
1: Oui, magnifique. Début de week-end, c'est la fête.
0: D'accord, tu pourras assurer tout ça?
1: Bien sûr.
0: Hein?
1: C'est les vacances.
0: D'accord, mais il y a un petit qui dit le contraire, là.
1: Ah oui.
0: Il vient te dire, ou pas, et pour mon côté.
1: Il ne peut pas dire ça. Il ne peut pas dire ça.
0: Tu n'as pas compris? Mais l'enfant vient de te dire au pareil pour mon côté.
1: J'ai le décodeur. Il n'a pas dit ça.
0: Il a dit quoi alors?
1: Il a dit oui, maman, fonce. Tu vas t'amuser.
0: En tout cas, je te souhaite de belles vacances et un bon début de soirée, Audrey.
1: Merci beaucoup.
0: Allez, à bientôt. Nous, on poursuit avec encore de bruit. Golden Bee est à venir ainsi que Goon Flavor dans la radio. On est dans.

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1: Alex, c'est un début de soirée, c'est le dernier plongeon de l'après-midi. On est lundi, on démarre très très très bien cette semaine. On est en vacances, on en profite, on est détendu. On a pris notre petit bain de mer le premier de la semaine. Même si hier, on en a profité, mais le premier de la semaine. On en profite encore pour certains. Mais là, il y en a plein qui rentrent déjà. Ils se sont arrêtés vers la marchande de sorbet. Les chichis, tout ça. On est en mode vacances. Nous, on en profite parce qu'on va monter sur un yacht. Et on monte sur le yacht avec qui?
2: Avec Jason.
1: Ça va, Jason?
2: Oui, ça va. Ça va tranquillement et toi?
1: Très, très bien. Je suis en mode détendu, Jason.
2: Moi aussi.
1: Ouais.
2: Prêt à monter sur le yacht et plonger. Ouais.
1: Et pour plonger, il faut pas que tu sois agité, quoi.
2: Non, faut rester calme.
1: T'es à jeun?
2: Oui, je suis à jeun.
1: T'as rien bu?
2: Non, pas encore. C'est bientôt le week-end.
1: Bon, Jason.
2: Oui.
1: T'es plutôt maillot, slip, combinaison, tu me dis?
2: Oh, on va dire maillot, un t-shirt de bain tranquillement.
1: Tu fais, quand je dis maillot, je parlais de slip, hein.
2: Non, il passe pas.
1: Comment
2: on
1: ça
2: va mettre le fond. je suis pas à l'aise avec.
1: Sérieux?
2: Oui.
1: T'es pas un peu prétentieux?
2: Non, quand même pas. Pas à ce point, mais non.
1: Bon, Jason.
2: Oui.
1: Tu pourras plonger?
2: Oui, je suis prêt à plonger.
1: Ah non, ouais, tu vas aller.
2: Yes. C'est froid.
1: Maintenant, Jason, on est en fin de journée. Tu rigoles ou quoi? On plonge quelque part où il faut, c'est bon. La température de l'eau est bonne.
2: Elle est bonne. Ouais. Elle est un peu tiède, mais ça va.
1: Ça va?
2: Oui.
1: Bon, allez. Je te suis maintenant.
2: Alors, je marche un peu. Il y a même Bob l'éponge qui passe à côté là.
1: T'es au fond carrément.
2: Tout au fond.
1: D'accord. Je t'ai entendu me dire que tu marches.
2: Vas-y. Ok, j'avance un peu.
1: D'accord.
2: Je commence à voir des petits cadeaux. Qu'est-ce que je vais prendre? Il y a celui-là qui est un peu violet. Je le prends. Je le prends avec moi.
1: C'est à toi de me dire.
2: Je le prends. C'est bon. Je l'ai pris.
1: T'es sûr, hein?
2: Oui, je suis sûr. Je garde celui-là. C'est le meilleur. Il est plus beau.
1: D'accord. On remonte alors?
2: Ok, on remonte.
1: On remonte, Jason. Jason?
2: Oui.
1: En ouvrant ton paquet, il y a deux places de cinéma pour Vaiana.
2: Mm-hmm.
1: Et deux invitations pour la Chill 30.
2: Oh, merci.
1: T'es au courant pour la Chill 30, c'est jeudi. Avec Edai en showcase, DJ Sky, DJ Willem.
2: Ok.
1: Ça va être encore quelque chose de très très lourd.
2: Bon, ça va être sympa.
1: Ça sera sympa. Et tu iras avec la personne de ton choix.
2: Super, merci beaucoup.
1: Ça se passe au Cercle Castel, au Lamantin.
2: Ah, ok.
1: Ok?
2: Ok, nickel.
1: Bon, ben je vais te souhaiter une belle soirée.
2: Merci, toi aussi.
1: Et puis à très bientôt, Jason.
2: À bientôt.
1: Bon, je vais saluer les copains du WhatsApp qui m'ont laissé plein le message. Salut. François, il me dit qu'il guette. Mais François, tu guettes quoi? Est-ce que tu m'as appelé? François, répondez. Est-ce que vous m'avez appelé? Alors, François m'a envoyé un message. Il y a Lolo, il y a juste tantôt Heidi, Vanou, Christelle, il y a qui encore? Didi, non, j'ai toujours rendez-vous. Ce sont toutes ces personnes hein, qu'on salue. Tranquille, il y a juste un numéro de téléphone. Je n'ai pas de prénom. Si, Romuald, je te salue. Alors, François est en train de me répondre, toujours occupé. Qu'est-ce qui est occupé, François? François, j'ai l'impression que tu ne composes pas le bon numéro. Je t'invite à recommencer demain après-midi à partir de 15h pour l'After Beach. En attendant, ben, je vous souhaite à tous une très belle soirée. Soyez prudents, quoi que vous fassiez. Alors, 18h, la hitlist des vacances. Et juste après, on rentre en mode mix Energy Cool Session. Je vous souhaite une agréable soirée. À demain. Et juste avant de partir, ben, on lâche les hits qui vont bien à Sabenton. Ridley de suite. Massica dans la radio, c'est du lourd. C'est dans l'After Beach. Bonnes vacances.

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